0: soigneusement plié, puis glissé sous la porte. Sa lettre laissant mille regrets traverse le palier lorsque d'un coup.
1: Wow, vous allez où comme ça là? Vous venez ici, bande de. Oh là là, c'est quoi ça? Rentrez à la maison là! Vous croyez que c'est quoi là?